propose donc. On va dire qu'il y a de l'argent, mais on ne le gagne pas comme avant. Par exemple, un éboueur gagnerait plus qu'une star du chant. Et puis cela pourrait changer selon les années. La pénibilité dans le ressenti individuel qu'on a serait le critère principal de fixation des rémunérations. C'est compliqué.